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1: Salut à tous, aujourd'hui je vous propose une expérience un peu particulière. Une expérience qui ne dépend ni de la météo, ni de la saison, et pourtant qui vous donne cette sensation unique d'évasion que l'on recherche tous.

Bienvenue dans le monde de l'escalade indoor. Longtemps réservée aux passionnés de montagne, l'escalade s'est aujourd'hui démocratisée. Elle est entrée dans nos villes, dans nos vies. Et elle attire de plus en plus de personnes en quête de mouvement, de sensations, mais aussi de bien-être. Et ici, en Savoie-Mont-Blanc, nous avons la chance d'avoir des structures modernes, accessibles et particulièrement inspirantes. Par exemple, à quelques minutes de Rumilly, la salle Space Block à Sillingy s'impose.

formidable terrain de jeu pour l'esprit. Face au mur, impossible de tricher. Il faut observer, analyser, anticiper. Chaque voie est une énigme, un problème à résoudre ou poser de pied. Quel prix choisir ?

0: prendre un peu de hauteur pour voir les choses autrement. Mille choses à faire en Mont-Blanc, c'était la découverte de l'escalade indoor. Excellente journée à tous sur Radio-FMR.
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1: Bélier, vous devez faire des choix et vous y tenir, sinon vous allez gaspiller votre énergie.
2: Taureau, vous êtes gâté par la conjoncture céleste qui dépose à vos pieds de bien jolis cadeaux.
3: Gémeaux, vos amours sont en ligne de mire planétaire pour votre plus grand plaisir.
4: Cancer, soyez conscient de votre charme, vous manquez parfois d'assurance sur ce plan-là.
5: Lion, vous êtes au top de la séduction, alors profitez-en.
6: Vierge, sortez de votre coquille, cela vous fera le plus grand bien de vous divertir, de rencontrer de nouvelles têtes.
7: Balance, ne ruminez pas de vieilles rancunes, oubliez vos récriminations passées pour vous tourner vers le présent, c'est bien plus constructif.
8: Scorpion, vous pourrez redorer votre blason grâce à vos idées, votre prestige en ressortira grandi.
9: Sagittaire, vous baignez dans un climat créatif qui vous projette en première ligne professionnelle.
10: Capricorne, évitez de prendre des excitants en fin de journée, dînez léger, aérez votre chambre et buvez une infusion avant de vous endormir.
11: Verseau, ne vous emballez pas trop vite, vos mots dépassent votre pensée et vous pouvez déclencher un conflit sans même le faire exprès.
12: Poisson, vous avez connu des jours meilleurs sur le plan sentimental.
13: Vous devez faire face à une situation qui demande doigté et souplesse.
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2: Salut à tous, et on commence tout de suite sur TF1 avec votre divertissement The Voice à 21h10. Sur France 2, qui restera dans la lumière, votre jeu à 21h10 également. Sur France 3, les mystères du clos des Lilas à 21h10. Sur M6, votre jeu Les Traîtres dès 21h10. Sur W9, la petite histoire de France avec 2 épisodes à 21h10 également. Sur TMC, New York, unité spéciale avec 4 épisodes à 21h15. Sur TFX, chronique criminelle avec 2 épisodes dès 21h10. Et sur Gulli, les rebelles de la forêt 2 à 21h05. Et n'oubliez pas ce soir, sur Radio Éphémère à partir de 20h, le mix-up avec Nilo de 20h à 21h. Et à 21h, c'est Fafa et son guest que l'on retrouve jusqu'à minuit en direct sur Radio Éphémère. Et voilà, c'est tout pour ce soir. Passez une agréable soirée télévisée. Et moi, je vous dis à demain.

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2: Bélier, vous devez faire des choix et vous y tenir, sinon vous allez gaspiller votre énergie.
3: Taureau, vous êtes gâté par la conjoncture céleste qui dépose à vos pieds de bien jolis cadeaux.
4: Gémeaux, vos amours sont en ligne de mire planétaire pour votre plus grand plaisir.
5: Cancer, soyez conscient de votre charme, vous manquez parfois d'assurance sur ce plan-là.
6: Lion, vous êtes au top de la séduction, alors profitez-en.
7: Vierge, sortez de votre coquille, cela vous fera le plus grand bien de vous divertir, de rencontrer de nouvelles têtes.
8: Balance, ne ruminez pas de vieilles rancunes, oubliez vos récriminations passées pour vous tourner vers le présent, c'est bien plus constructif.
9: Scorpion, vous pourrez redorer votre blason grâce à vos idées, votre prestige en ressortira grandi.
10: Sagittaire, vous baignez dans un climat créatif qui vous projette en première ligne professionnelle.
11: Capricorne, évitez de prendre des excitants en fin de journée, dîner léger, aérer votre chambre et buvez une infusion avant de vous endormir.
12: Verseau, ne vous emballez pas trop vite, vos mots dépassent votre pensée et vous pouvez déclencher un conflit sans même le faire exprès.
13: Poisson, vous avez connu des jours meilleurs sur le plan sentimental, vous devez faire face à une situation qui demande doigté et souplesse.
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2: Salut à tous, et on commence tout de suite sur TF1 avec votre divertissement The Voice à 21h10. Sur France 2, qui restera dans la lumière, votre jeu à 21h10 également. Sur France 3, les mystères du clos des Lilas à 21h10. Sur M6, votre jeu Les Traîtres dès 21h10. Sur W9, la petite histoire de France avec 2 épisodes à 21h10 également. Sur TMC, New York, unité spéciale avec 4 épisodes à 21h15. Sur TFX, chronique criminelle avec 2 épisodes dès 21h10. Et sur Gulli, les rebelles de la forêt 2 à 21h05. Et n'oubliez pas ce soir, sur Radio Éphémère à partir de 20h, le mix-up avec Nilo de 20h à 21h. Et à 21h, c'est Fafa et son guest que l'on retrouve jusqu'à minuit en direct sur Radio Éphémère. Et voilà, c'est tout pour ce soir.

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2: Bélier, vous devez faire des choix et vous y tenir, sinon vous allez gaspiller votre énergie.
3: Taureau, vous êtes gâté par la conjoncture céleste qui dépose à vos pieds de bien jolis cadeaux.
4: Gémeaux, vos amours sont en ligne de mire planétaire pour votre plus grand plaisir.
5: Cancer, soyez conscient de votre charme, vous manquez parfois d'assurance sur ce plan-là.
6: Lion, vous êtes au top de la séduction, alors profitez-en.
7: Vierge, sortez de votre coquille, cela vous fera le plus grand bien de vous divertir, de rencontrer de nouvelles têtes.
8: Balance, ne ruminez pas de vieilles rancunes, oubliez vos récriminations passées pour vous tourner vers le présent, c'est bien plus constructif.
9: Scorpion, vous pourrez redorer votre blason grâce à vos idées, votre prestige en ressortira grandi.
10: Sagittaire, vous baignez dans un climat créatif qui vous projette en première ligne professionnelle.
11: Capricorne, évitez de prendre des excitants en fin de journée, dîner léger, aérez votre chambre et buvez une infusion avant de vous endormir.
12: Verseau, ne vous emballez pas trop vite, vos mots dépassent votre pensée et vous pouvez déclencher un conflit sans même le faire exprès.
13: Poisson, vous avez connu des jours meilleurs sur le plan sentimental, vous devez faire face à une situation qui demande doigté et souplesse.
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1: Bonjour à tous et très bon début de journée à l'écoute de Radio FMR. On fait le point ensemble sur les événements à ne pas manquer dans l'Albanais et le Grand Annecy pendant ce week-end prolongé de 3 jours. On démarre avec le Plectrum de Rumi qui vous propose plusieurs rendez-vous pour ce week-end, avec notamment là ce samedi soir une soirée avec DJ Danmozen. Elvis Versa à Verzonex vous propose plusieurs rendez-vous également ce week-end. Ce soir vous allez retrouver par exemple à 19h une soirée apéro italien avec au programme pizza, antipasti, tiramisu, c'est sur place ou à emporter. Et puis on termine ce point bon plan avec un rendez-vous ce week-end au Quai des Arts de Rumi pour la première édition de Pianopolis. Au programme ce samedi après-midi, différents concours et puis à 17h30 tout à l'heure, un concert sera donné par les participants suivi de la remise des prix du concours. Les infos de tous nos bons plans ainsi que les événements à venir sur la semaine prochaine sont à retrouver sur le site internet de la radio, radiofmr.com.
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1: Bélier, vous devez faire des choix et vous y tenir, sinon vous allez gaspiller votre énergie.
2: Taureau, vous êtes gâté par la conjoncture céleste qui dépose à vos pieds de bien jolis cadeaux.
3: Gémeaux, vos amours sont en ligne de mire planétaire pour votre plus grand plaisir.
4: Cancer, soyez conscient de votre charme, vous manquez parfois d'assurance sur ce plan-là.
5: Lion, vous êtes au top de la séduction, alors profitez-en.
6: Vierge, sortez de votre coquille, cela vous fera le plus grand bien de vous divertir, de rencontrer de nouvelles têtes.
7: Balance, ne ruminez pas de vieilles rancunes, oubliez vos récriminations passées pour vous tourner vers le présent, c'est bien plus constructif.
8: Scorpion, vous pourrez redorer votre blason grâce à vos idées, votre prestige en ressortira grandi.
9: Sagittaire, vous baignez dans un climat créatif qui vous projette en première ligne professionnelle.
10: Capricorne, évitez de prendre des excitants en fin de journée, dîner léger, aérez votre chambre et buvez une infusion avant de vous endormir.
11: Verseau, ne vous emballez pas trop vite, vos mots dépassent votre pensée et vous pouvez déclencher un conflit sans même le faire exprès.
12: Poisson, vous avez connu des jours meilleurs sur le plan sentimental.
13: Vous devez faire face à une situation qui demande doigté et souplesse.
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0: Et on démarre avec justement ce week-end l'association Albi Animation Médiévale qui vous donne rendez-vous pour la 27e édition des Médiévales d'Albi sur Chéran. Tout au long du week-end, vous allez retrouver de nombreuses troupes d'animation. Il y aura également des conteurs d'histoire, de la musique, de la danse, un marché artisanal à travers l'ensemble du village, ainsi qu'un espace restauration et buvette. Également, pendant l'ensemble du week-end, l'association Cyclamen organise son traditionnel troc nature. Au programme, deux jours festifs avec des animations, un forum des associations, de la musique, des visioconférences, des visites de jardins locaux, mais aussi un troc de plantes et de graines. Et pour terminer ce point bon plan, rendez-vous ce dimanche dans la salle des fêtes de Remy pour un thé dansant organisé par l'association Coup de cœur. Au programme, l'ouverture des portes prévue à 14h30 avec l'orchestre Evidence, buvette et pâtisserie à retrouver sur place. Comptez 14€ à l'entrée. Toutes les infos, tous les bons plans à retrouver comme d'habitude sur le site internet de la radio, radio-fmr.com. Et puis si vous organisez un événement et que vous souhaitez le relayer sur notre antenne, rendez-vous sur le site de la radio également. Passe un très bon week-end avec Radio FMR.
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1: Bélier, vous devez faire des choix et vous y tenir, sinon vous allez gaspiller votre énergie.
2: Taureau, vous êtes gâté par la conjoncture céleste qui dépose à vos pieds de bien jolis cadeaux.
3: Gémeaux, vos amours sont en ligne de mire planétaire pour votre plus grand plaisir.
4: Cancer, soyez conscient de votre charme, vous manquez parfois d'assurance sur ce plan-là.
5: Lion, vous êtes au top de la séduction, alors profitez-en.
6: Vierge, sortez de votre coquille, cela vous fera le plus grand bien de vous divertir, de rencontrer de nouvelles têtes.
7: Balance, ne ruminez pas de vieilles rancunes, oubliez vos récriminations passées pour vous tourner vers le présent, c'est bien plus constructif.
8: Scorpion, vous pourrez redorer votre blason grâce à vos idées, votre prestige en ressortira grandi.
9: Sagittaire, vous baignez dans un climat créatif qui vous projette en première ligne professionnelle.
10: Capricorne, évitez de prendre des excitants en fin de journée, dîner léger, aérez votre chambre et buvez une infusion avant de vous endormir.
11: Verseau, ne vous emballez pas trop vite, vos mots dépassent votre pensée et vous pouvez déclencher un conflit sans même le faire exprès.
12: Poisson, vous avez connu des jours meilleurs sur le plan sentimental, vous devez faire face à une situation qui demande doigté et souplesse.
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1: Bonjour à tous et très bon début de journée à l'écoute de Radio FMR. On fait le point ensemble sur les événements à ne pas manquer dans l'Albanais et le Grand Annecy pendant ce week-end prolongé de 3 jours. On démarre avec le Plectrum de Rumi qui vous propose plusieurs rendez-vous pour ce week-end, avec notamment là ce samedi soir une soirée avec DJ Danmozen. Elvis Versa à Verzonex vous propose plusieurs rendez-vous également ce week-end. Ce soir, vous allez retrouver par exemple à 19h une soirée apéro italien avec au programme Pinsa Antipasti Tiramisu, c'est sur place, ou à Amp-

0: à 17h30 tout à l'heure. Un concert sera donné par les participants, suivi de la remise des prix du concours. Les infos de tous nos bons plans ainsi que les événements à venir sur la semaine prochaine sont à retrouver sur le site internet de la radio, radioéphémère.com.
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1: Salut à tous, vous le savez, Annecy est en pleine effervescence et les bons restaurants, ça pousse comme des champignons. Je vous en propose un nouveau qui sera intéressant à découvrir sans tarder, car à mon avis, le rapport qualité-prix est au top en ce moment. Direction 8 passages des Bains des Cordeliers au restaurant Racine. Racine, c'est l'aboutissement du projet de deux passionnés qui vont vous faire découvrir leurs racines, enrichies par leur voyage en travaillant les produits de saison et au maximum locaux. Cuisine créative de produits issus du terroir français. Tous les plats sont concoctés avec des produits frais, de saison, choisis avec soin et préparés avec passion. Eva et John se sont rencontrés au lycée hôtelier de Thonon-les-Bains en 2008. Après avoir vécu à Londres pendant plusieurs années où ils ont découvert une richesse de cuisine venue du monde entier, source d'inspiration inépuisable pour ce jeune couple passionné de gastronomie et de bon vin. Puis c'est à Barcelone, ils font escale pour apprécier la douceur de vivre et la convivialité espagnole, renforçant encore leur besoin de partage. En 2016, c'est un retour aux sources à Annecy, ville natale de John, où il travaille en tant que seconde cuisine au restaurant L'Esquisse pendant 3 ans aux côtés du chef étoilé Stéphane Datrino. Eva le rejoint en 2018 pour parfaire son expérience. En 2019, c'est l'aboutissement de leur projet avec ouverture de leur restaurant pour faire découvrir leurs racines enrichies par leur voyage en travaillant les produits locaux de saison. Eva vous accueille dans une salle intime et conviviale de 16 couverts et pour les beaux jours, en terrasse, sur la belle et calme place des Cordeliers bordée par le Tue. Vous passerez un magnifique moment du cornet de glace miniature tomate et pesto en amuse-bouche jusqu'au dessert frais, fruité et parfumé en passant par des entrées délicieusement chantantes et un merlu nacré à souhait. Belle carte de vin, même au vin.

0: bien faire les choses. Mille et une choses à faire en Saint-Mont Blanc, c'était la découverte du restaurant Racine, tout près de chez nous. Excellente journée à tous sur Radio FMR.
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0: ce samedi et ce dimanche. Et on démarre avec justement ce week-end l'association Albi Animation Médiévale qui vous donne rendez-vous pour la 27e édition des Médiévales d'Albi sur Chéran. Tout au long du week-end, vous allez retrouver de nombreuses troupes d'animation. Il y aura également des conteurs d'histoire, de la musique, de la danse, un marché artisanal à travers l'ensemble du village, ainsi qu'un espace restauration et buvette. Également, pendant l'ensemble du week-end, l'association Cyclamen organise son traditionnel Troc Nature. Au programme, deux jours festifs avec des animations, un forum des associations, de la musique, des visioconférences, des visites de jardins locaux, mais aussi un troc de plantes et de graines. Et pour terminer ce point bon plan, rendez-vous ce dimanche dans la salle des fêtes de Remy pour un thé dansant organisé par l'association Coup de Cœur. Au programme, l'ouverture des portes prévue à 14h30 avec l'orchestre Evidence, buvette et pâtisserie à retrouver sur place. Comptez 14€ à l'entrée. Toutes les infos, tous les bons plans à retrouver comme d'habitude sur le site internet de la radio, radio-fmr.com. Et puis si vous organisez un événement et que vous souhaitez le relayer sur notre antenne, rendez-vous sur le site de la radio également. Passe un très bon week-end avec Radio FMR.
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0: rien sur ma vie, sur ma vie, je te parle sérieux, genre. T'es vraiment trop belle. T'es vraiment trop belle, tu mérites de sortir de tailleur, tu sais quoi. Envoie ton adresse, là, j'arrive tout de suite, là. On sort, là. Tu mérites d'être dehors, toi.
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3: 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Sur France 2, qui restera dans la lumière, votre jeu à 21h10 également. Sur France 3, les mystères du clos des Lilas à 21h10. Sur M6, votre jeu Les Traîtres dès 21h10. Sur W9, la petite histoire de France avec 2 épisodes à 21h10 également. Sur TMC, New York, unité spéciale avec 4 épisodes à 21h15. Sur TFX, chronique criminelle avec 2 épisodes dès 21h10. Et sur Gulli, les rebelles de la forêt 2 à 21h05. 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Et voilà, c'est tout pour ce soir.

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3: Salut à tous, et on commence tout de suite sur TF1 avec votre divertissement The Voice à 21h10. Sur France 2, qui restera dans la lumière, votre jeu à 21h10 également. Sur France 3, les mystères du clos des Lilas à 21h10. Sur M6, votre jeu Les Traîtres dès 21h10. Sur W9, la petite histoire de France avec 2 épisodes à 21h10 également. Sur TMC, New York, unité spéciale avec 4 épisodes à 21h15. Sur TFX, chronique criminelle avec 2 épisodes dès 21h10. Et sur Gulli, les rebelles de la forêt 2 à 21h05. Et n'oubliez pas ce soir, sur Radio Éphémère à partir de 20h, le mix-up avec Nilo de 20h à 21h. Et à 21h, c'est Fafa et son guest que l'on retrouve jusqu'à minuit en direct sur Radio Éphémère. Et voilà, c'est tout pour ce soir.

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1: Salut à tous. Comme vous le savez, les produits de Savoie sont au cœur du terroir de Savoie-Mont-Blanc. Et les vins de Savoie en font évidemment partie. Parlons aujourd'hui d'un vin en particulier, le Chignin Bergeron. Le Chignin Bergeron est un vin blanc de qualité qui incarne l'élégance et la richesse des terroirs alpins. Ce vin est issu

0: Ce vin est bien plus qu'un simple blanc de Savoie. C'est une véritable expérience sensorielle. Sur les pentes escarpées de Chignin, un village de viticoles perché au cœur des montagnes, le Chignin Bergeron puise toute sa richesse. Grâce à l'exposition sensorielle des vignobles, la Roussanne développe des arômes puissants et complexes que vous ne retrouverez nulle part ailleurs. Ici, le terroir joue un rôle clé. Les sols caillouteux et la fraîcheur alpine apportent une minéralité et une tension unique au vin. Parlons-en justement de ce vin à la robe dorée et intense. Il annonce déjà la promesse d'un vin gourmand et généreux. Au nez, laissez-vous envoûter par les notes de pêche, d'abricot et d'amandes grillées. Mais ce n'est pas tout. Le Chignin Bergeron dévoile également des touches de miel, parfois même de fleurs blanches, rendant chaque gorgée à la fois élégante et captivante. En bouche, il se révèle riche, onctueux et bien équilibré grâce à sa belle acidité naturelle. Ce vin a cette capacité unique à allier rondeur et fraîcheur, faisant de lui un compagnon idéal pour une large gamme de plats. Imaginez-le avec une raclette, une fondue savoyarde ou encore des poissons grillés, voire avec une volaille en sauce. Il sera sublimé, ses mets et bien d'autres encore. Mais ce qui rend le Chignin Bergeron vraiment unique, c'est son potentiel de garde. Oui, vous pouvez le déguster jeune pour profiter de ses arômes fruités, mais il pourra aussi patienter quelques années en cave, développant des arômes plus complexes et miellés. Alors, si vous cherchez à offrir à vos convives un vin qui reflète à la fois la tradition et le raffinement, le Chignin Bergeron est votre choix idéal. C'est bien plus qu'un vin, c'est une invitation à découvrir les saveurs authentiques de la Savoie, un vin qui saura marquer les esprits et ravir les palais les plus exigeants. À consommer bien sûr avec modération. Mine Joseph-François Hollande, c'était la découverte du fameux Chignin Bergeron. Excellente journée à tous sur Radio FMR.
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2: 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Sur France 3, les mystères du clos des Lilas à 21h10. Sur M6, votre jeu Les Traîtres dès 21h10. Sur W9, la petite histoire de France avec 2 épisodes à 21h10 également. Sur TMC, New York, unité spéciale avec 4 épisodes à 21h15. Sur TFX, chronique criminelle avec 2 épisodes dès 21h10. 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

Ça m'énerve tous ces gens qui font la queue chez la durée. Tout ça pour des macarons. Mais bon.

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1: 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Il est 23h.